tellement, tellement, c'est bon. En anglais, it's so good. En portugais, tant bon. En espagnol, muy bien. Et tout ça, c'est...

0: cahier le gros lot.
1: Alors, cher millionnaire, je veux bien m'occuper de vos pélos. Joli garçon, vous me plaisez beaucoup. Asseyez-vous, plus près, encore plus près, là. Regardez-moi bien dans les yeux. Maintenant, embrassez-moi, plus fort, encore plus fort. Là, un baiser à la cannibale. Oh!